0: Mais qu'est-ce qui se passe? C'est le vent qui souffle, c'est la pluie qui tombe, c'est le tonnerre qui gronde, les lavables vont s'enlever.
1: Hein? Hein?
0: Eh, ça y est.
1: Hein? Hein? Hein?

Coucou les petits loups. Aujourd'hui, pour vous les petits, vous allez recevoir un massage de dos, demi-dos devrais-je dire, dans les bras de quelqu'un que vous aimez bien. Donc vous vous asseyez et l'adulte, par petits cercles avec sa main, en descendant, va masser la moitié du dos. Tranquillement, sans s'arrêter, et recommencer, toujours en descendant. Et puis, l'autre côté va être forcément jaloux, alors vous allez changer de position, et l'adulte va vous masser l'autre côté du dos, par petits cercles, toujours en descendant. Pour vous les grands, vous allez vous asseoir dans votre lit, au bord du lit, par terre. Et vous allez monter une épaule près de votre oreille, en une seule fois. Par contre, vous allez la descendre tout doucement, en comptant jusqu'à 10. Prêt ? 1, 2, 3, 4, 5, 6, 7, 8, 9, 10. Vous prenez le temps de sentir vos deux épaules et vos deux bras. C'est différent ? C'est pas pareil ? Alors, on fait l'autre ? Vous montez l'épaule près de votre oreille. Ce n'est pas l'oreille et la tête qui se penchent, c'est l'épaule qui monte. Et vous descendez tout doucement. 1, 2, 3, 4, 5, 6, 7, 8, 9, 10. Vous pourrez le refaire quand vous aurez porté votre cartable toujours bien trop lourd. Maintenant, petits et grands, étirez-vous, bâillez, bâillez, bâillez, bâillez. Passez une bonne journée et voilà, à demain.

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1: Elle est en train de tirer des cartes. Tirer des cartes, je crois que c'est pour lire l'avenir ou un truc comme ça.
2: Elle est en train de tirer des cartes.
3: Elle est toute seule.
4: Et qui pose les cartes sur une table.
5: C'est un tableau de bizarre.
6: Vert et marron.
7: C'est la vision, par exemple, du client qui, par exemple, dans une fête où il y a un stand pour lire l'avenir, par exemple, le client, c'est un peu ce qu'il voit, quoi.
8: Je vois aussi qu'il y a une cheminée qui est derrière elle avec un vase avec des fleurs.
9: Les plantes, à cet endroit-là, elles sont jaunes avec des rayons grises.
10: Et le soleil rouge.
11: Et une table derrière la femme.
12: Et quelque chose dessus.
13: Et une lampe.
14: Moi, je voulais une tête de souris.
15: À côté de la lampe, là, sur le petit machin gris, la boue jaune, on dirait une tête de souris. Je dirais que les souris qui prend un bain dans son tasse un petit peu.
16: Moi aussi, j'ai vu que sous la tête, il y a un chiffre ou cri.
17: Moi, je crois que c'est un dauphin ou un truc coincé, un mouchoir en papier ou un truc en tissu.
18: En fait, on dirait qu'elle est de face et de profil.
19: De face.
20: Elle est de profil. Parce que regardez, ses genoux font comme ça.
21: Bah, on porte pas une robe qui est tout gauchée là, comme ça.
22: J'ai remarqué qu'elle a plein de formes géométriques sur son visage.
23: Ouais, il y a un carré, une sorte de carré.
24: Je crois que c'est de la période cubiste ou un truc comme ça.
25: Moi, je pense que c'est un style qui fait qu'on voit que des angles droits.
26: En fait, il y a du bleu, il y a plein de couleurs, mais sur ces couleurs, partout, il y a un petit peu de gris.
27: C'est comme si les ombres étaient découpées ou un truc comme ça.
28: Par exemple, sur sa peau, vous voyez qu'on dirait qu'il y a une ombre qui est derrière elle, comme s'il y avait la même femme, mais toute grise derrière elle. Vous voyez la forme
29: un petit peu.
28: Un peu étrange.
29: On dirait qu'il y a un fantôme un petit peu.
28: Oui, derrière elle, c'est ça.
29: Ou un fantôme d'elle.
28: Le deuxième reflet d'elle-même, dans par exemple ses émotions et tout ça.
30: Moi, je pense que le peintre, il a voulu laisser un peu faire l'imagination. Il a voulu dessiner un peu plus blanc l'autre moitié pour qu'on choisisse si c'est deux ou trois quarts ou si c'est un fantôme ou un reflet.
28: Par exemple, elle réfléchit à ce qu'elle est en train de voir avec ses cartes. Elle est en train de voir ce qui va se passer dans l'avenir.
29: Mais si un fond marchait dans une pousse de vache, ou si on ne pas marcher dedans.
31: Peut-être qu'il est en train de prendre une tasse de café ou un truc comme ça.
28: Et ben moi, je pense qu'elle a mis sa tasse pour la refroidir. Moi, je pense que c'est plutôt du thé ou une infusion comme ça.
29: Mais parfois, les voyants
28: lisent l'avenir dans les feuilles de thé.
29: Ou du chocolat chaud. Est-ce qu'on s'y prête du chocolat?
32: À la banane, pomme, pêche, abricot.
29: Banane, fraise, chocolat.
33: Et
34: pas
33: son
34: frites, chips,
33: pommes de
34: terre.
35: Chocolat.
34: Je vois pas qu'elle chope. Ça sent le thé, de l'herbe. Ça sent une odeur un peu sucrée.
28: Je pense que par exemple, ça pourrait sentir l'encens par exemple.
29: Ça pourrait sentir l'odeur du bois et des murs.
28: Il pourrait y avoir, de la musique ou des choses comme ça, par exemple.
29: Une musique
28: par exemple, avec un xylophone ou des choses comme ça. Des flûtes de pan aussi.
36: Le bruit des cartes qu'elle pose sur la table. Par exemple, le son de sa voix quand elle prédit quelque chose.
28: C'est dans le passé. Parce que, déjà parce qu'elle reste des robes, la façon des maisons, quand elles sont faites aussi, surtout parce que ça se voit en plus des tirages de cartes, tout ça, on en voit plus beaucoup dans les villes et tout ça.
29: Et la cheminée,
28: 1000 ans peut-être.
37: Aujourd'hui, c'est pas trop comme ça qu'on dessine, ou aujourd'hui, on n'encadre pas tant des 6 ou 4 ou comme ça, et on voit bien que c'est vieux.
38: Il n'existait pas, il y avait très très longtemps. Autant des dinosaures.
39: La tireuse de cartes, Jean Metzinger, Huile sur toile, 1947.
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je suis le professeur Gluznok. Nous allons aujourd'hui apprendre à cultiver une courgette verte de 7 mètres de long et de 80 kg, afin de nourrir une famille pendant 7 mois et demi. Alors, vous prenez une graine de courgette spécialement fabriquée dans mon laboratoire, graine de courgette enrichie à l'uranium-736-bis et bombardée de protons polycycloniques KZV-007. Vous ajoutez 50 litres de pétrole premier choix, sauvagement

directement extrait de la banquise, auquel il faut ajouter 2 tonnes de dioxyde monoxyde d'azote peroxydé que vous mélangez à la dynamite. Une pincée de mercure, un zeste de soufre aux particules fines et un bel enrobage de pestiglyphosate. Et voilà, tout cela générera une pollution phénoménale et planétaire, et tant pis pour les phoques et les ours polaires, grâce à laquelle vous allez pouvoir fabriquer maintenant une tomate bicolore bleue et jaune de 18 mètres de diamètre et de 700 kilos qui pourra nourrir une famille pendant 15 ans et 8 mois. Cela vous permettra de fabriquer ensuite une banane multicolore de 3 kilomètres de haut. Mais ce sera l'objet de notre prochaine conférence. À bientôt, les amis. Oui, le professeur Znock encore. La semaine prochaine, nous verrons également comment transformer l'eau de pluie en nuggets de ptérodactyles, car l'eau de pluie, alors que les nuggets de ptérodactyles, miam miam. À bientôt, les amis.

0: n'est plus comme une vache qui fait pipi.
1: Sous un parapluie qui n'est pas un parapluie parce qu'il y a plein d'eau partout.
2: Il y a une voie d'eau.
3: On est à côté du port.
4: On est sous une espèce de coupole faite avec plein de bandes de verre ou de plastique qui ressemble à une coupole, mais en vrai, ça protège pas du tout de l'eau ou du vent.
5: Et aussi, c'est tout coloré.
1: En dessous, il y a des bancs. Et pour soutenir tout ça, bah il y a des poutres et sur la poutre, il y a un nid en haut.
0: Un nid de poule.
5: Avant, c'était une yourte de la Première Guerre mondiale, donc là le temps.
1: On pouvait dire aussi que bah il y a des bancs, on peut dire qu'il y a des trappes secrètes et qu'en dessous, bah il y a un gros sous-sol pour se protéger des attaques.
5: Dans ces sous-sols, comme c'était plus utilisé, c'est devenu un laboratoire pour fabriquer des micro-fusées pour envoyer des engins dans l'espace.
2: Ou alors, c'est des catacombes.
5: Et bah, il y a peut-être des fossiles de dinosaures. Et puis, il y a aussi des tombes de grands rois égyptiens. Ou non, encore mieux, de tous les présidents du monde, de la France. Et de Caen, et les maires de Caen, voilà. C'est les hommes préhistoriques qui ont fabriqué ça. Et du coup, bah, ça fait beaucoup trop longtemps. En fait, c'est depuis le Moyen-Âge qu'elle existe. Et aussi, peut-être que dans les sous-sols, il y avait des enfants qui n'avaient plus de parents, qui s'étaient réfugiés dans les sous-sols et qui ont construit une méga salle de jeu avec au moins 1000 toboggans, une grande piscine, plein de choses pour s'amuser, un pays entièrement en bonbons et plein d'attractions comme ça, comme une fête foraine souterraine.
0: Moi, je pense que les gardiennes de cette espèce de machin d'idule coupole, eh ben, les gardiennes, c'est les mouettes.
5: Et aussi, dans cette salle de jeu, eh ben, y avait un distributeur de Kinder Surprise gratuit. Et pourquoi les chats ils dorment toute la journée? Parce qu'en fait, toutes les nuits, ils viennent se retrouver sous le sous-sol pour faire la grosse fiesta de tous les soirs. Ce seraient les enfants qui avaient plus de parents qui l'avaient construit. Et ils ont creusé et ils ont découvert qu'il y avait tout un réseau de sous-sol et ils ont construit les trucs ici.
2: Sinon, ça peut être les hommes de Cro-Magnon qui l'ont fabriqué.
0: Non, des enfants Cro-Mignon.
6: Le sous-sol, il y a plusieurs étages et du coup, il faudrait pour les personnes âgées et les personnes handicapées un ascenseur et pour les personnes jeunes et en bonne santé un escalier.
5: Et dans l'ascenseur, c'est un ascenseur très spécial, c'est en forme de bus. Il n'y a pas que des chiffres, à côté de chaque siège, il y a tous les boutons des étages et le siège y descend. Mais il y a aussi bruit de bonbons, avalanche de barbe à papa, averse de cotillon.
1: Je peux trouver des amis, des chats, des bonbons, de la barbe à papa, une fontaine de chocolat, une salle spéciale que pour les jeux vidéo, une bibliothèque entière.
5: Il y a une dernière salle où le désert, mais le désert, au lieu des petits grains de sable, c'est plein de milliers de bonbons. Et aussi, dans les sous-sols qui sont en dessous de la bibliothèque, eh ben, y a une salle pour chaque enfant de la Terre. Et si on trouve la bonne salle qui nous appartient, eh ben, c'est exactement la maison qu'on rêverait d'avoir. Le paradis extraordinaire. La caverne aux couleurs.
1: Le sous-sol aux mille mystères.
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1: Alors, on tirait des cartes. Tirer des cartes, je crois que c'est pour lire l'avenir ou un truc comme ça.
2: Elle est assise sur une... Elle est en train de tirer des cartes.
3: Elle est toute seule.
4: Et qui pose les cartes sur une table.
5: C'est pas une table de billard.
6: Vert et marron.
7: C'est la vision, par exemple, du client qui... Par exemple, dans une fête où... Et il y a un stand pour lire l'avenir, par exemple, le client, c'est un peu ce qu'il voit, quoi.
8: Je vois aussi qu'il y a une cheminée qui est derrière elle avec un vase avec des fleurs. Les plantes, à cet endroit-là, elles sont jaunes avec des rayons gris. Et le sol est rouge.
9: Et une table derrière la femme. Et il y a des choses dessus. Et une lampe.
10: Moi, je voyais une tête de souris.
11: À côté de la lampe, là, sur le petit machin gris, il y a un bout jaune, on dirait une tête de souris. Je dirais que c'est une souris qui prend un bain dans son tasse un petit peu.
12: Moi aussi, j'ai vu que sous la tête, il y a un chiffre ou un cri.
13: Moi, je crois que c'est un parfum ou un truc froissé, un mouchoir en papier ou un truc en tissu.
14: En fait, on dirait qu'elle est de face et de profil.
15: De face.

0: Elle est profil. Elle profil. Parce que regardez, ses genoux font comme ça.
1: Bah, on porte pas une robe qui est tout moche là, comme ça.
2: J'ai remarqué qu'elle a plein de formes géométriques sur son visage.
3: Ouais, il y a un carré, une sorte de carré.
4: Je crois que c'est de la période cubiste ou un truc comme ça.
0: Moi, je pense que c'est un style qui fait qu'on voit que des angles droits.
5: En fait, il y a du bleu, il y a plein de couleurs, mais sur ces couleurs, partout, il y a un petit peu de gris.
6: C'est comme si les ombres étaient découpées ou un truc comme ça.
0: Par exemple, sur sa peau, vous voyez qu'on dirait qu'il y a une ombre qui est derrière elle, comme si elle avait la même femme, mais toute grise derrière elle. Vous voyez la forme,
7: un petit peu.
0: Un peu étrange.
7: On dirait qu'il y a un fantôme un petit peu.
0: Oui, derrière elle, c'est ça.
7: Ou un fantôme d'elle.
0: Le deuxième reflet d'elle-même, dans par exemple ses émotions et tout ça.
1: Ouais, je pense que le peintre, il a voulu laisser un peu faire l'imagination, il a voulu dessiner un peu plus blanc l'autre moitié pour qu'on choisisse si c'est deux ou trois quarts ou si c'est un fantôme ou un reflet.
0: Par exemple, elle réfléchit à ce qu'elle est en train de voir avec ses cartes. Elle est en train de voir ce qui va se passer dans l'avenir.
7: Mais si elles vont marcher dans une pousse de vache, ou ils ne vont pas marcher dedans.
1: Peut-être qu'elle est en train de prendre une tasse de café ou un truc comme ça.
0: Mais moi, je pense qu'elle a mis sa tasse pour la refroidir. Moi, je pense que c'est plutôt du thé ou une infusion comme ça. Mais parfois, par exemple, elle lise l'avenir dans les feuilles de thé.
7: Ou du chocolat chaud. Est-ce qu'on s'y presse chocolat?
8: À la banane, pomme, beige, abricot.
7: Banane, fraise, chocolat et...
1: Ça sent le thé, de l'herbe, ça sent une odeur un peu sucrée.
0: Moi, je pense que par exemple, ça pourrait sentir l'encens par exemple.
7: Ça pourrait sentir l'odeur du bois et des murs.
0: Il pourrait y avoir, de la musique ou des choses comme ça, par exemple. Une musique par exemple, avec un xylophone ou des choses comme ça. Des flûtes de pan aussi.
1: Le bruit des cartes qu'elle pose sur la table, par exemple le son de sa voix quand elle prédit quelque chose.
0: C'est dans le passé. Parce que déjà, parce qu'elle fait les robes, la façon des maisons, comment elles sont faites aussi. Surtout parce que ça se voit en plus des tirages de cartes, tout ça. On en voit plus beaucoup dans les villes et tout ça.
7: Et la cheminée.
0: 1000 ans peut-être.
1: Aujourd'hui, c'est pas trop comme ça qu'on dessine. Ou aujourd'hui, on met 4 pattes, on était 6 ou 4 comme ça, et on voit bien que c'est vieux.
9: Pour le temps, on n'existait pas, il y avait très très longtemps. Autant des dinosaures.
10: La tireuse de cartes, Jean Metzinger, Huile sur toile, 1947.
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12: Bon alors mon petit chou là, qu'est-ce que tu veux faire quand tu seras grand?
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12: Ah bon? Et c'est une bonne situation ça, vampire?
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1: C'est une grosse machine avec
2: plein de croûtes de piaf.
1: Avec plein de... C'est que du métal doré, c'est tout forgé. Ça ressemble un peu à une grue. On voit aussi qu'il y avait des roues parce qu'il y a des rails.

0: on peut marcher dessus, mais c'est interdit de monter aujourd'hui.
1: C'est une grue qui n'est plus utilisée.
0: Il y a une deuxième grue derrière toi aussi.
2: Est-ce qu'il y a le crochet qui prend des trucs, en fait?
3: En fait, c'était pas un crochet, mais en fait, c'était un aimant pour mettre des trucs et enlever des trucs des bateaux.
4: Il y a très longtemps, au milieu de la Manche, il y avait un portail vers les royaumes invisibles qui s'ouvraient.
5: C'est l'île invisible des pigeons, et on sait qu'il y a des pigeons parce qu'il y a plein de petits morceaux d'ailes en haut.
6: Ça fait un peu peur.
7: C'était pas seulement le royaume des pigeons, c'était aussi de tous les oiseaux. Il y avait des oiseaux multicolores.

0: Les oiseaux, ils avaient aussi des houppettes.
1: Ils envoyaient leurs pigeons voyageurs parlants pour donner les informations du commerce et des nouvelles cargaisons à la grue. C'est pour ça qu'il y a beaucoup de crottes de pigeons sous la grue. C'était des pays où on pouvait aller que par bateau. C'est pas des bateaux comme d'habitude, vu que c'est des espèces de drakkars vikings avec à la place des canons des trous où les magiciens peuvent lancer des sorts. Comme on faisait du commerce avec les royaumes invisibles, c'était des grues du royaume invisible pour soulever les marchandises.
2: Les caisses aussi qu'on déchargeait, c'était un peu comme le sac de Mary Poppins, où tu pouvais mettre n'importe tout, de n'importe quelle taille, dans le sac, et ça rentrait toujours.
3: Des lions ou des tigres ou des animaux, parce que c'est des bateaux, des eaux.
1: Il y a aussi, on ramène des merveilles. C'est des espèces de grosses boules de la taille des boules de cristal avec de la brume jaune, dorée, rose qui tourne à l'intérieur.
4: De la nourriture, de l'eau,
5: 200 litres de crème glacée.
4: Des armes.
2: Ils ont besoin d'armes parce que comme c'est une île invisible, on les voit pas forcément. Et quand il y a un bateau qui arrive vers leur île invisible et qu'ils les voient pas, bah du coup il leur faut des armes pour lutter contre le bateau et ils le font naufrager.
6: C'est une île avec le sol très dur. Et du coup, lorsqu'un bateau approche, craque.
2: Une île invisible, ça attirerait beaucoup de gens. Et à la fin, elle serait tellement connue qu'il y aurait beaucoup trop de bateaux qui viendraient faire des croisières et tout. Et ils ont envie de garder leur île et leur mer saine. Donc voilà.
1: Dans la cabine de la grue, il reste toujours un pigeon magique qui est là pour informer des évolutions du monde ici.
7: Et voilà, du coup, la légende des îles invisibles.
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0: seront les crocodiles.
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2: Gaulois.
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1: Un village enneigé.
2: Des vaches derrière.
3: Un cheval.
4: Et moi j'ai dit qu'il y avait des poules.
5: Des œufs.
6: Des œufs.
5: Poules.
6: Non, des œufs d'oiseaux, non.
7: Ou des œufs de coq.
8: Et une échelle tombée par terre.
9: Une barque.
10: Une barque.
11: Ils sont sur l'eau, ils marchent sur l'eau, donc c'est qu'elle est gelée.
12: Oui.
13: Ils sont en train de pas.
14: Parce que c'est de la neige, et les enfants ils courent, ils marchent et tout ça. Et aussi la dame, et tous les gens qui sont ici, ils marchent sur la neige. Il y a des empreintes partout.
15: Un chariot.
16: Des charrettes. Ils sont en train de charger des choses.
17: Oui.
18: Des poulots.
19: Beaucoup de personnes.
20: 1, 2, 3, 4, 5, 6, 7, 8, 9, 10.
21: Je sais pas, les artistes ils aiment bien les chiffres ronds.
22: C'était au Moyen-Âge. Parce que déjà à leur tenue, à leur mode de déplacement, et les maisons. Et tout ça
23: Un peu plus récent.
24: Moi, je disais que c'est 164 ou 160.
23: Non, c'était un peu plus récent que...
25: Au Moyen-Âge, il y avait de la paille, des vaches,
26: des chaumières et des grosses maisons en briques aussi.
27: Il y a aussi des maisons en bois,
28: des ruines de châteaux, j'ai l'impression.
29: Oui, il y en a une tout au fond là-bas.
30: Il y a aussi des paysans, parce que je vois une femme sur le tableau. Il y a un foie sur la tête d'un tablier.
31: On les reconnaît du paysan parce que déjà ils n'ont pas les manteaux de fourrure, ils n'ont pas tout ça, ils n'ont pas les hautes bottes en cuir et tout ça. C'est les paysans, ils ont des chapeaux de paille et tout ça. C'est le peuple et tout ça. Les nobles, ils sont dans un plus haut rang à cette époque-là.
32: Ils sont rassemblés comme s'ils attendaient d'acheter quelque chose. Il y a quelqu'un qui donne des choses et il y a des gens qui attendent. Du coup, ça fait cette impression.
33: Moi, je crois qu'il est en train d'écrire sur un carnet comme ça. Il compte le nombre d'argent qu'il gagne. Pendant qu'il vend, c'est les choses qu'il est en train de vendre là.
34: C'est aussi peut-être une auberge.
35: Moi je pense qu'ils achètent des trucs. Enfin, ils sont en train de faire la queue pour acheter des trucs.
36: Des légumes, du pain.
37: Parce qu'ils transportent des trucs. Il faut rouler des trucs. Ils fabriquent des trucs.
38: Il y a des gens qui font un feu, je pense. Peut-être qu'ils font la fête ou qu'ils payent de l'argent.
39: C'est un marché, comme le marché à Noël.
40: Pour le grenier.
41: Peut-être qu'il faut un troc.
42: Ils font un feu.
43: Je pense que c'est
44: la forge. Pour enterrer quelqu'un.
45: Oh, regardez, ils préparent de la viande.
46: Oui, avec du lait.
47: Waouh, c'est dégueu.
48: C'est un cochon, ils sont en train de l'abattre pour pouvoir récupérer la viande.
49: Ah, ils jouent un jeu. Aux pièces.
50: Pidoufa.
51: Une bataille de boules de neige.
52: Ils se bagarrent.
53: Et que les gens, ils font la fête.
54: Il y a beaucoup de gens, en fait.
55: Ça doit pas sentir très très bon.
56: À cause de la viande qui se fait tuer, enfin des animaux qui sont tués, l'eau stagnante, ça doit sentir un peu le croupi.
57: La viande des dinosaures, c'est un mauvais haleine.
58: Ça sent, je sais pas, la paille, la neige fondue, à demi fondue, de la neige qui craque, des bruits d'animaux, des bruits de conversation, quand on est proche du feu, des crépitements du feu, bruit de glace cassée, parce que pour récupérer de l'eau, il faut casser la glace.
59: Le vent.
60: Pendant la soupe qui fait de l'eau.
61: Moi, je pense qu'il y a du bruit à cause qu'il y a les gens qui parlent.
62: J'ai vu un personnage, eh bien, c'est une femme avec une jupe rouge et elle porte un sac et je pense qu'elle a été acheter des choses et qu'elle rentre chez elle.
63: Un vieux monsieur chevalier qui a une épée et une gourde derrière lui avec une cape rouge, verte et noire et blanche et un chapeau noir qui protège le peuple.

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Attends, où est-ce qu'elle est? Elle est au fond, là. J'attends.

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1: 666e, sous-sol d'un vieux manoir, un chercheur glauque et blême.

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0: J'ai trop la flemme de faire mon emblème, ça pose un problème.
1: Bon chéri, tu préfères quoi?
2: Ouais, je suis pas contre.
1: Ah, ce serait trop génial de faire ça.
2: Probablement.
1: Glace de neige ou cinéma?

0: Il y aura des robots qui vont nous aider, genre des robots ménage et
1: des robots
0: cuisiniers. Le linge.
2: Comme ta voiture, elle est abîmée ou elle est cassée, bah ça sert à réparer.
3: S'occuper des enfants.
4: Les robots, genre, ils pourront aider les personnes handicapées qui ont besoin plus d'aide que d'autres. Par exemple, les fauteuils roulants électriques qui sont beaucoup utilisés. Et peut-être qu'il y aura, et il y a aussi des trucs pour mieux écouter pour ceux qui ont des problèmes d'oreille et des trucs comme ça.
5: Moi, en tout cas, si je pourrais en avoir un, j'en prendrais pas. Parce que si ça bug ou qu'il y a de l'eau qui se renverse dessus, et bah ça peut le faire bugger et il fait n'importe quoi. Il fait plein de bêtises, il casse des assiettes.
6: Il y aura des voitures volantes.
7: Oh oui, moi aussi, je pense à ça.
8: Comme il y a, je sais pas moi, il y a des robots de voiture, on les met au-dessous et comme ça, ça vole.
9: Il y aura plus de trains, plus de de routes pour vélo, pour la pollution.
10: Des voitures volantes, je pense qu'il pourrait y en avoir.
5: Ça me fait pas du tout rêver, parce que ça pollue plus, et le ciel... on n'est pas obligé de remplir partout.
11: Les voitures volantes, j'en aurais pas une parce que si ça se crache.
2: Je dirais les voitures volantes et les robots, ça va pas arriver dans 20 ans, dans 50 ans.
11: Parce qu'il
2: y a déjà pas beaucoup de technologie maintenant.
5: Moi, quand je serai grande, j'aimerais qu'il y ait plus de plantes, de végétation dans la ville.
4: À travers toute la ville futuristique, il y aurait des grands espaces, genre plein d'arbres, avec plein de végétation, comme ça, ça aide aussi le système écologique et ça évite trop de pollution.
5: Les grands parcs, ils pourraient prendre beaucoup de place et ça remplacerait des usines qui font de la pollution, par exemple.
10: Même si on a beaucoup, on va devoir les casser pour faire des maisons, donc en tous les cas, tu peux quand même, ils vont être plus belles. C'est comme une villa, quoi. Grand jardin, ce serait bien.
2: Comme des appartements, mais ils sont plus grands, ils sont en l'air, et on laisse l'herbe pousser, les arbres pousser en dessous.
9: Plus grandes, avec plus de chauffage pour l'hiver, aussi des cheminées, plus de cheminées.
4: J'aimerais plus une ville à côté de ma maison, comme ça va être plus pratique. Une seule chambre. Parce que j'en ai pas besoin d'autres.
11: Un sous-sol avec piscine, plein de jeux.
5: Pour moins polluer la planète, j'aimerais qu'elle soit en bois, un matériau qui pollue pas.
9: Moi, je pense qu'il y aura des salles de musculation.
4: C'est bien d'apprendre et tout, mais la forme physique, elle importe pour la santé.
5: J'aimerais, je pense pas que ça sera comme ça, mais j'aimerais que il y ait plus de jeux dans les cours. Et qu'il y ait plus de sorties, plus d'espace pour que les enfants ils se défoulent, les enfants ils soient plus proches de la nature.
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0: Un monde ultra futuriste. Les maisons, les immeubles, ils seront en l'air. Il y aurait des voitures volantes, des trucs comme ça. Il y aurait des lumières de partout. Il y aurait plein de couleurs.
1: Il y aurait des usines avec de la fumée en barbe à papa. Ça sentirait les myrtilles.
2: Est-ce qu'il y aura des chaussures qui nous font flotter dans les airs?
3: Il y aura des voitures à coussins d'air.
0: On serait dans une bulle protectrice parce que dehors, il y a des zombies qui nous attaquent.
4: Il y aura du wifi sur les chats pour que les chats peuvent jouer aux jeux vidéo.
0: Et aussi comme des îles où tu peux faire du paintball et sauter sur les îles. Mais tu rajoutes des jetpacks.
4: Il y aura une ville qui fait des trampolines.
3: Il y aura une sorte de grande machine qui fait que ça dirige la température et le temps. Par exemple, si décide qu'il pleut, ben il pleuvra à l'intérieur de la bulle.
5: Il y aura un magasin de peluches et le magasin il sera en forme de gros nounours. À l'intérieur on peut créer sa peluche et on peut mettre un cœur dedans et après le nounours il prend vie, il joue avec toi, il te parle, il fait qu'est-ce que tu dis.
1: On jouerait au jeu de cette famille.
0: On aurait autant de monnaie qu'on veut, il y aura personne à la rue.
6: Il y aurait des consoles puissantes comme la PS80. Quand tu le mettras sur ton PC, ça exploserait tellement qu'il y aurait 2 gigas.
1: Il y aurait des sucettes qu'on peut mettre n'importe quel goût. On peut mettre plein de goûts en même temps. Et quand on en a mangé une, on peut manger tous les bonbons, ça ne nous fait pas grossir.
2: On peut avoir un inventaire, on a ce qu'on veut dedans.
0: Ce que je veux.
3: Il y aurait une sorte de potion que... on la mettra dans une sorte de piqûre que quand on pique les arbres, ils prennent la forme qu'on veut. Une forme de cabane et comme ça tu peux habiter dedans. Une forme de statue, comme ça tu peux la revendre à mon prix.
0: Et aussi on pourrait acheter une valise VIP hyper stylée. Et dedans on peut mettre autant de choses qu'on veut, c'est une valise infinie.
6: T'aurais un gadget pour te transformer en qui tu veux.
0: Et comme Superman ou Spiderman, il pourrait être pour de vrai. Et aussi, il y aurait des cabines pour se changer. Et en gros, on pourra s'habiller comment on voudra. On pourrait être en armure de chevalier, être en robot. Moi, si par exemple, j'ai envie d'être habillée avec un costard cravate et tout, en fait, on s'habillerait comme on l'imagine.
3: Il y aurait une cité dans les nuages.
1: Il y aurait des endroits où on peut prendre des ailes et voler.
3: Comme ça, on pourrait aller dans les cités des autres nuages.
1: J'irai voir ce qu'il y a au-dessus des nuages. J'inventerai un autre monde. Il y aurait beaucoup d'animaux, des capybaras.
3: Du coup, il y aura des lits en nuages, des maisons en nuages. Quand on prend une douche, on doit aller sous le nuage et attendre qu'il pleuve.
2: Il y aurait juste des filles, mais pas des garçons. Ce serait très bien s'il n'y a pas des garçons parce qu'il y a plein de bruit, parce qu'il y a mon frère. Il fait beaucoup de bruit, et j'en ai marre.
5: On pourra pas mourir et si on se blesse, on peut se soigner et on peut avoir l'âge qu'on veut. On peut aller jusqu'à 1000 ou plus.
1: Quand il y aura des personnes qui font des crises cardiaques ou des choses comme ça, on peut leur donner un bonbon et d'un coup, ils n'ont pas besoin de massage cardiaque.
0: On sentirait pas les douleurs, les émotions, on les sentirait, mais quand on sort du téléporteur, on se rappelle de ce qu'on a fait, mais dans les jeux vidéo, tu te bats parce que tu peux relancer des parties, tu peux aller te battre même si t'es mort, donc dans tous les cas, tu réapparais.
7: Il y aura des écoles volantes avec des lits à l'intérieur. Comme ça, on pourra dormir tout le temps qu'on veut, on pourra partir quand on voudra.
3: Bah, quoi ça sert d'y aller alors?
0: Les écoles, ce serait pour peut-être apprendre des choses encore plus compliquées, car en fait, on aurait tellement de livres chez soi qu'en fait, on lirait les livres et on saurait tout.

0: comme des arrêts de bus, il y a des tableaux. T'écris dessus et ça te téléporte.
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0: sacré bordel.
1: Il est vrai que dans les vacances,
2: il y a un élément au fond qui fait que l'on s'adapte,
1: une chose qu'on aime.

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1: Un monde ultra futuriste. Les maisons, les immeubles, ils seront en l'air. Il y aurait des voitures volantes, des trucs comme ça. Il y aurait des lumières de partout. Il y aurait plein de couleurs.
2: Il y aurait des usines avec de la fumée en barbe à papa. Ça sentirait les myrtilles.
3: Est-ce qu'il y aura des chaussures qui nous font flotter dans les airs?
4: Il y aura des voitures à coussins d'air.
1: On serait dans une bulle protectrice parce que dehors, il y a des zombies qui nous attaquent.
5: Il y aura du wifi sur les chats pour que les chats peuvent jouer aux jeux vidéo.
1: Et aussi comme des îles où tu peux faire du paintball et sauter sur les îles. Mais tu rajoutes des jetpacks.
6: Il y aura une ville faite de trampolines.
7: Il y aura une sorte de grande machine qui fait que ça dirige la température et le temps. Par exemple, s'il décide qu'il pleut, ben il pleuvra à l'intérieur de la bulle.
8: Il y aura un magasin de peluches. Et le magasin, il sera en forme de gros nounours. À l'intérieur, on peut créer sa peluche et on peut mettre un cœur dedans. Et après, le nounours, il prend vie, il joue avec toi, il te parle, il fait qu'est-ce que tu dis.
9: On jouerait au jeu de cette famille.
1: On aurait autant de monnaie qu'on veut, il n'y aura personne à la rue.
10: Il y aurait des consoles puissantes, comme la PS80. Quand tu le mettras sur ton PC, ça exploserait tellement qu'il y aurait 2 gigas.
11: Il y aurait des sucettes, on peut mettre n'importe quel goût. On peut même mettre plein de goûts en même temps. Et quand on en a mangé une, on peut manger tous les bonbons, ça ne fait pas grossir.
1: On peut avoir un inventaire, on a ce qu'on veut dedans, ce que je veux.
12: Tout. Il y aurait une sorte de potion que... on la mettra dans une sorte de piqûre que quand on pique les arbres, ils prennent la forme qu'on veut. Une forme de cabane et comme ça tu peux habiter dedans. Une forme de statue, comme ça tu peux la revendre à mon prix.
1: Et aussi on pourrait acheter une valise VIP hyper stylée. Et dedans on peut mettre autant de choses qu'on veut, c'est une valise infinie.
10: Tu aurais un gadget pour te transformer en qui tu veux.
1: Et comme Superman ou Spiderman, il pourrait être pour de vrai. Et aussi, il y aurait des cabines pour se changer. Et en gros, on pourra s'habiller comme on voudra. On pourrait être en armure de chevalier, être en robot. Moi, si par exemple, j'ai envie d'être habillée avec un costard cravate et tout, en fait, on s'habillerait comme on l'imagine.
13: Il y aurait une cité dans les nuages.
14: Il y aurait des endroits où on peut prendre des ailes et voler.
15: Comme ça, on pourrait aller dans les cités des autres nuages.
16: J'irai voir ce qu'il y a au-dessus des nuages.
17: J'inventerai un autre monde. Il y aurait beaucoup d'animaux, des capybaras.
18: Du coup, il y aura des lits en nuages, des maisons en nuages.
19: Quand on prend une douche, on doit aller sous le nuage et attendre qu'il pleuve.
20: Il y aurait juste des filles, mais pas des garçons. Ce serait très bien s'il n'y a pas de des garçons parce que il y a plein de bruit, parce qu'il y a mon frère, il fait beaucoup de bruit et j'en ai marre.
21: On pourra pas mourir et si on se blesse, on peut se soigner et on peut avoir l'âge qu'on veut, on peut aller jusqu'à 1000 ou plus.
22: Quand il y aura des personnes qui font des crises cardiaques ou des choses comme ça, on peut leur donner un bonbon et d'un coup, ils n'ont pas besoin de massage cardiaque.
1: On ne sentirait pas les douleurs, les émotions, on les sentirait, mais quand on sort du téléporteur, on se rappelle de ce qu'on a fait, mais dans les jeux vidéo, tu te bats parce que tu peux relancer des parties, tu peux aller te battre même si t'es mort, donc dans tous les cas, tu réapparais.
23: Il y aura des écoles volantes avec des lits à l'intérieur. Comme ça, on pourra dormir tout le temps qu'on veut, on pourra partir quand on voudra.
1: Bah, quoi ça sert d'y aller alors? Les écoles, ce serait pour peut-être apprendre des choses encore plus compliquées, car en fait, on aurait tellement de livres chez soi qu'en fait, on lirait les livres et on saurait tout.
24: On doit être payé pour aller à l'école.
25: Il y aura des oreillers que quand on n'aurait plus besoin d'aller à l'école parce que quand on dort, ça mettra les calculs et tout ce qu'il faut dans la vie, dans la tête. Et comme ça, tu travaillerais plus jamais.
26: En vrai.
27: L'école, ça va commencer à 11h et ça finit à 13h.
28: Et on pourrait parler de la langue qu'on veut.
0: juste en appuyant sur un bouton et après on peut parler d'une autre langue.
2: Un monde où l'école ça n'existe pas. Pas parce que j'ai la flemme d'aller à l'école, c'est ChatGPT qui fait à ma place.
3: Un monde où on peut lire les livres et puis on va dedans.
4: Et tout au milieu, t'as une énorme bibliothèque. T'as des livres qui nous apprennent à parler la langue de plein d'animaux.
5: Il y aurait des livres, ils seront vides et on peut écrire n'importe quoi dedans.
6: Tout le monde a des créés, des fois il y a comme des arrêts de bus, il y a des tableaux. T'écris dessus et ça te téléporte.
7: Tu peux avoir un appareil photo, que tu prends des photos et puis tu peux y aller dedans pour être à un endroit différent.
26: Il y aura des chaussures qui vont hyper vite et au lieu d'aller à un autre endroit de la Terre, elles vont dans le futur.
28: Je vais recommencer et je peux retourner dans le passé en allant vers la gauche.
29: Droite, c'est le futur. Gauche, c'est le passé.
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